L'islam est la religion de tous les prophètes. La croyance à laquelle ont appelé tous les prophètes, c'est la croyance du tawhid. Ainsi, tous les prophètes ont dit, il n'est de Dieu que Allah. Et tous sont appelés à l'adoration de Allah lui seul, qui n'a pas d'associé, celui qui a pour attribut les attributs de perfection qui sont dignes de lui, celui qui est exempt de toute imperfection.